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J'suis revenu foutre la merde. Ok. Bye. 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
1: Il fait chaud.
0: Non, c'est faux.
2: Ah bon?
3: Et ça va être ta fête, on va te mettre le feu. Et ça va être ta fête, on va.
2: Alors évidemment, pour passer du patoche Sébastien chez nous et qu'il ait des droits d'auteur sur notre radio, je me dis qu'il fallait quand même saisir une occasion. L'occasion justement de ces températures totalement dingues avec la météo. Ça devrait se rafraîchir à partir de la semaine prochaine, à partir de lundi a priori. On va venir sur des températures un petit peu normales. Mais alors du coup, je me suis intéressé moi à la chaleur au niveau des animaux. Comment ils gèrent ça? Et notamment, moi j'ai observé ma chienne Chihuahua, elle est totalement teubée. Parce qu'elle est capable de se mettre en plein soleil à 15h l'après-midi sur du goudron. Et genre après, elle n'en peut plus, tu vois. C'est-à-dire qu'elle ne prévoit rien. Genre, elle me demande de sortir à 16h l'après-midi en mode « Ouais, super, papa, on va sortir, on va se promener, on va voir les copains et tout. » Et puis en fait, elle fait 20 mètres et hop, elle revient à la maison, elle a une langue pendante, etc.
0: Mais elle est teubée. Elle a, elle a un manteau de fourrure à l'année, Mimi.
2: Et quand tu lui proposes le matin de sortir à la fraîche, elle te fait non. Enfin, bref, elle est débile. Mais je me suis dit qu'il y avait quand même des gens qui étaient totalement idiots parce qu'avec cette hausse des températures, eh bien, on est obligé de rappeler les dangers de laisser son clébard enfermé dans sa bagnole. Il y a quand même des gens qui laissent enfermer des
0: abominable.
2: Chiens. Ou même des enfants. Et là, tu te dis, mais c'est quoi ces crétins décérébrés? Il faut savoir que la voiture, le mercure dans une bagnole, en plein soleil, ça peut arriver à 60 degrés en seulement 15 minutes. C'est un truc de fou.
0: Oh là là là là là.
2: Alors, je me suis dit, si on voit un chien dans une voiture qui a trop chaud, ça se voit, est-ce qu'on a le droit de péter la bagnole? Alors, pour le faire sortir, avec Fabien, on s'est dit que oui, nous on le ferait.
0: Bah oui.
2: Mais des fois, la loi est tellement mal foutue qu'effectivement, vous dites, vous faites ça, et puis finalement, ça vous retombe sur la gueule. Alors, je me suis intéressé à la loi. La loi dit que toute personne qui inflige volontairement sans nécessité, publiquement ou non, des mauvais traitements à un animal encourt également. Donc en cours une amende pardon, de 750 balles, ce qui n'est pas assez. C'est le tribunal peut également décider de retirer l'animal à son propriétaire, c'est le minimum. Alors, d'après un article de loi, il est possible de faire procéder à l'ouverture du véhicule stationné en plein soleil si un animal est enfermé et en danger. Oui, donc vous l'avez compris.
0: Donc tu ne peux pas toi péter la vitre, quoi.
2: Ouais. Exactement. Donc en fait, ça veut dire qu'il est nécessaire d'avertir les forces de l'ordre afin qu'un policier ou un gendarme soit présent lors de l'ouverture du véhicule. Quand tu sais que des fois, ils peuvent mettre 15 minutes à venir, voilà.
0: Bon, moi j'ai une petite info ici. Alors bon, clairement, on ne pense pas à ce moment-là à aller sur son téléphone, mais pour connaître un peu plus sur les bons gestes à adopter si vous observez justement un animal en détresse, eh bien on peut consulter les conseils de prévention qui sont publiés par Gaïa ou par encore la Fondation Brigitte Bardot. Tout se trouve sur le site. Et puis vraiment, n'hésitez pas à contacter directement la police.

0: J'espère que tout roule pour vous. Jeudi 16 juillet aujourd'hui. Et comme chaque jour, on va s'intéresser à l'horoscope. Tiens, que se passe-t-il dans votre signe aujourd'hui, Fabie? T'as récupéré les horoscopes de Serge Ducas.
1: Oui.
0: Qu'a-t-il prévu pour les béliers en ce jeudi?
1: Votre motivation est au plus haut, les béliers, alors lancez-vous sans plus attendre.
0: Les taureaux.
1: Une bonne nouvelle pourrait concerner un proche ou un projet personnel.
0: Les gémeaux.
1: Vous faites des rencontres enrichissantes en cette journée, profitez de cette belle énergie.
0: Et gardez-la tout l'été, bien sûr. Les cancers.
1: Vous retrouvez un bel équilibre entre vos envies et vos obligations.
0: Les lions.
1: Votre optimisme est contagieux, alors continuez à le partager, les occasions de rire ne manqueront pas aujourd'hui.
0: Les vierges.
1: Laissez-vous surprendre par un changement de programme.
0: Les balances.
1: Une personne pourrait vous faire une confidence et une confidence importante.
0: Les scorpions.
1: Vous avancez avec assurance, vous les scorpions, une étape importante est sur le point d'être franchie.
0: Les sagittaires.
1: Une excellente journée pour découvrir un nouvel endroit ou vivre une nouvelle expérience.
0: Les capricornes.
1: Votre persévérance impressionne tout le monde, continuez comme cela.
0: Les verseaux.
1: Une idée originale pourrait être saluée par votre entourage aujourd'hui.
0: Et avant mon conseil du jour, on va s'intéresser aux poissons.
1: Et oui, la journée favorise les moments de complicité et de partage.
0: C'est l'été, j'ai envie de vous donner plein de conseils chaque jour. Et mon conseil aujourd'hui, c'est de faire confiance à votre instinct. Il va vous emmener dans la bonne direction, et j'en suis certain. Direction d'ailleurs, sergeducas.be pour retrouver cet horoscope et tous les autres. Fabie, nous on reste ensemble jusqu'à 9h30 pour les meilleurs moments du Morning Show, même l'été sur KIF.

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0: 02 315 1015, c'est le numéro de notre WhatsApp. C'est facile, c'est gratuit. Balancez-nous ce que vous faites ce matin. Tiens, comment vous animez votre été? Est-ce que vous êtes encore au lit, dans la cuisine ou en train de bosser? On lira tous vos messages promis d'ici la fin de l'émission. Allez, Urban Music Non-Stop, la playlist des numéros 1, c'est ce qui continue sur KIF.

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1: On va passer maintenant à notre jeu Red Flag ou pas Red Flag. On a eu des super retours par rapport à ce jeu.
2: Ouais, c'était drôle.
1: Donc on va jouer ensemble, vous jouez de votre côté évidemment. On y va, Fabi, pour le premier Red Flag.
2: Alors,
1: ou pas Red Flag.
2: Déjà j'ai envie de dire que moi j'en fais qui te correspondent un petit peu, où je sais qu'il va y avoir débat. Donc évidemment, tu es ciblé complètement dans ces Red Flags. Alors, premier Red Flag ici pour toi, à ton avis ou pas, hein, ça peut être un Green Flag. Est-ce que la personne en face de toi, donc la nana, si elle commence un petit peu à piquer tout ce que tu manges dans ton assiette, là, tu sais, pour goûter, une petite frite, un petit morceau de truc, du pain dans ton assiette, Red Flag ou pas Red Flag?
1: Alors, c'est un truc qui m'énerve, parce que c'est typique là, le truc que j'ai chez ma femme, c'est-à-dire que
2: ouais. On
1: est au resto, je prends une entrée, un plat, et elle me dit, bah non, je prends pas d'entrée, je prends juste un plat. Mon entrée arrive, elle me la démonte.
2: Ouais,
1: et là, moi, ça m'agace. Alors, après, c'est pas un red flag si jamais la personne, elle me dit, je peux te taper une frite, je peux te taper un truc, je peux te taper quelque chose. Là, franchement, ça va. Donc, je vais pas jusqu'au red flag, mais franchement, ça m'énerve. Les mots, ça m'énerve.
2: Ok, allez, on continue ici. Bah oui, avec plaisir. Alors, un deuxième red flag. Si elle dit, on verra. Chaque fois que tu proposes un plan, tu sais quelque chose, ouais, on verra.
1: Ouais, un red flag, ça m'énerve.
2: Ah, et moi alors? Mais ça me rend
1: dingue aussi, toi. Mais tu l'as avec ton mec?
2: C'est horrible. C'est horrible.
1: Mais tu l'as avec ton mec?
2: Mais oui, je l'ai avec tout le monde.
1: Mais
2: j'ai l'impression, moi, je suis là. Non, mais je vais le faire changer.
1: Mais là, on verra, ça veut dire que c'est une indécision, en fait. Et souvent, c'est les gens qui sont du signe de la balance qui sont comme ça. Ma femme, elle est comme ça. Elle n'arrive jamais à prendre une décision. Alors, tu la prends pour elle. Mais quand la décision lui va pas, après, elle t'engueule.
2: J'ai
1: dit, mais si t'es pas contente, t'as qu'à prendre la décision toi-même.
2: Ouais,
1: quoi.
2: C'est horrible, ça m'énerve.
1: C'est totalement
2: ça,
1: fou. Envoyez-nous des red flags comme ça aussi,
2: ouais,
1: qu'on les partage sur les réseaux sociaux de la radio, sur le TikTok, l'Insta, evenelatribu.officiel. Nouveau jeu que te propose Fabi, c'est très sympa, ça permet d'échanger avec vous et avec nous, ensemble tous les matins, dans le Morning Show.
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0: J'espère que tout roule pour vous. Jeudi 16 juillet aujourd'hui. Et comme chaque jour, on va s'intéresser à l'horoscope. Tiens, que se passe-t-il dans votre signe aujourd'hui, Fabi? T'as récupéré les horoscopes de Serge Ducas. Oui. Qu'a-t-il prévu pour les béliers en ce jeudi?
1: Votre motivation est au plus haut, les béliers, alors lancez-vous sans plus attendre.
0: Les taureaux.
1: Une bonne nouvelle pourrait concerner un proche ou un projet personnel.
0: Les gémeaux.
1: Vous faites des rencontres enrichissantes en cette journée. Profitez de cette belle énergie.
0: Et gardez-la tout l'été, bien sûr. Les cancers.
1: Vous retrouvez un bel équilibre entre vos envies et vos obligations.
0: Les lions.
1: Votre optimisme est contagieux. Alors, continuez à le partager. Les occasions de rire ne manqueront pas aujourd'hui.
0: Les vierges.
1: Laissez-vous surprendre par un changement de programme.
0: Les balances.
1: Une personne pourrait vous faire une confidence et une confidence importante.
0: Les scorpions.
1: Vous avancez avec assurance, vous, les scorpions. Une étape importante est sur le point d'être franchie.
0: Les sagittaires.
1: Une excellente journée pour découvrir un nouvel endroit ou vivre une nouvelle expérience.
0: Les capricornes.
1: Votre persévérance impressionne tout le monde. Continuez comme cela.
0: Les verseaux.
1: Une idée originale pourrait être saluée par votre entourage aujourd'hui.
0: Et avant mon conseil du jour, on va s'intéresser aux poissons.
1: Et oui, la journée favorise les moments de complicité et de partage.
0: C'est l'été, j'ai envie de vous donner plein de conseils chaque jour. Et mon conseil aujourd'hui, c'est de faire confiance à votre instinct. Il va vous emmener dans la bonne direction, et j'en suis certain. Direction d'ailleurs, sergeducas.be pour retrouver cet horoscope et tous les autres. Fabi, nous on reste ensemble jusqu'à 9h30 pour les meilleurs moments du Morning Show.

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2: On est là tous les matins et dans la chronique de Fabi 2.0, on vous fait découvrir une appli ou un site. Aujourd'hui, qu'est-ce que tu nous as trouvé, bébé d'amour Faboun ?
3: Mais écoutez, on a beaucoup parlé de couple. On a parlé de date dans notre sondage du jour, qui est d'ailleurs, c'est où pour vous le plus chouette date, hein ? Pas dans un bar, pas dans un restaurant, c'est où ? Voilà, on vous posait cette question aujourd'hui. Et puis, on a parlé un petit peu des red flags. Et du coup, j'ai trouvé une application assez dingue, il faut le dire, puisqu'elle s'appelle 7 Cups. Et 7 Cups, C-U-P-S, c'est une application ou encore un site internet où tu peux vraiment trouver un soutien émotionnel. Parce que parfois, on est dans des très chouettes relations, parfois pas du tout. On est plutôt dans des relations un peu toxiques, un peu compliquées justement à vivre. Et on a besoin parfois d'être soutenu émotionnellement, de trouver des réponses à des questions. Pourquoi pas de rejoindre des groupes de discussion, de discuter également anonymement avec d'autres bénévoles qui ont été formés pour ça. Bref, j'avais envie d'en parler parce que c'est quand même important. Tout n'est pas beau, tout n'est pas rose dans les nouvelles relations. Et 7 Cups est vraiment là. Et bien pour nous soutenir. Et je pense que on peut même être la copine de la copine qui a des soucis en couple et aller vérifier, tu vois, un petit peu si ce que vous lui conseillez est bien dans cette application. Je vous rappelle son nom parce qu'elle est vraiment importante. Elle s'appelle 7 Cups, Doudou. Voilà.
2: 7 Cups, donc c'est à découvrir ce matin. Vous allez tester. N'hésitez pas à nous faire un petit retour sur les réseaux sociaux de la radio, le TikTok, l'Insta, evanelatribu.officiel.
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2: Oui, nous allons jouer maintenant à ce jeu des questions de culture générale, mais surtout j'ai fait un niveau primaire pour Fabi et vous tous, des questions niveau école primaire. Donc franchement, on doit faire un sans faute.
3: Mal.
2: Vous devez faire un sans faute, c'est parti pour 30 secondes chrono, let's go. Fabi, calcule 150 divisé par 5.
3: 25.
2: Dans quel département se trouve la ville de Strasbourg?
3: Oh là là, mon Dieu. Le département du Pas-de-Calais.
2: Qui est le plus rapide? Le faucon pèlerin ou le guépard?
3: Le faucon pèlerin.
2: Quel est le pluriel du mot rail?
3: Rail avec S.
2: Comment appelle-t-on le piment vert qui permet aux plantes de capter la lumière? Le pigment, je précise pas le piment, le pigment.
3: Je passe. Oh là.
2: C'est pas celle-là. Bon.
3: Dire,
2: de quoi t'es nul?
3: Zéro, non? Bah,
2: non,
3: c'est un zéro pointé là, non?
2: On dit que t'étais zéro, on va faire 100 balles celle-là, allez. Calcul 150 divisé par 5, c'était 30, et pas 25. Dans quel département se trouve la ville de Strasbourg? C'était le Bas-Rhin et non le Pas-de-Calais. Qui est le plus rapide, le faucon pèlerin ou le guépard? C'était le faucon pèlerin.
3: Ah, voilà, c'est juste.
2: Le gars, en piqué, il dépasse 300 km/h. C'est-à-dire aussi vite qu'un TGV.
3: Wow.
2: Quel est le pluriel du mot rail? C'est simplement rail avec un S. Bonne réponse.
3: Ah, ben voilà.
2: Et comment appelle-t-on le pigment vert qui permet aux plantes de capter la lumière? Tu m'as dit rien du tout.
3: Ouais.
2: Et c'était la chlorophylle.
3: Ah oui!
2: Ce qui nous fait un total de 2 points, 2 points, comme à l'Eurovision, fait tout en anglais. Bon, bah, c'est pas mal, t'as pas fait zéro, mais bon, on aurait espéré que tu puisses faire quand même un sans faute. Et
3: ouais.
2: Vous toutes, vous tous, qu'est-ce que vous avez fait comme score? Dites-le nous sur les réseaux sociaux de la radio, ou bien en message privé sur le TikTok, l'Insta, Evan et les tribus.officiel, ça nous fait plaisir.
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2: Oui, nous allons jouer ce matin avec vous et Fabi.
3: Cool.
2: Fabi la M, deux tu préfères. Il va falloir répondre sincèrement et surtout nous expliquer pourquoi. Fabi, vous tous, vous avez besoin d'argent, ok ? Mais de manière urgente. Okay. Est-ce que vous préférez vendre des photos de vos pieds sur Internet ou devoir vendre vos bijoux et éventuellement des montres, des choses de valeur que vous avez chez vous ?
3: Ah, mais je préfère vendre des photos de mes pieds, quoi. Et ben pas voilà. Que même. Ah
2: d'ailleurs, ouais, moi je... on en est où
3: ouais,
2: de
3: ouais,
2: la
3: on
2: création
3: en est où. On en parle
2: OnlyFans.
3: Après. On enfin. En parle plus tard. Ouais, ouais.
2: Fabi,
3: oui.
2: Est-ce que tu préfères coucher avec ton patron, mais tout le monde est au courant ?
3: Mmh.
2: Ou ne plus avoir de rapport intime avec personne pendant 5 ans. Rien.
3: Ne plus avoir de rapport intime avec personne pendant 5 ans. Alors je sais que je vais, mais je vais très très mal le vivre, mais à comparaison, à choisir, bien sûr, je préfère ça, ouais.
2: Tout ça parce que notre patron est dégueulasse, c'est ça ?
3: Écoute.
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0: fake.
1: Tu vas nous faire jouer avec des faits, des infos. Il va falloir nous dire, il va falloir vous dire, il va falloir dire si c'est vrai, si c'est faux. Fabi, let's go.
2: Oui, c'est très rapide. 5 news ici. La première, en Suisse, un homme a appelé la police parce que son voisin tondait sa pelouse déguisée en licorne. Vrai ou fake?
1: Alors moi, je sais pas si c'est vrai, mais ça me fait beaucoup rire. Franchement, rien que dans le principe, ça me fait beaucoup rire. Et donc, rien que dans le principe, je vais dire que c'est vrai.
2: Eh bien, c'est une fake news.
1: Oh merde, ok, pas grave.
2: Allez, la deuxième ici, du côté du Japon cette fois-ci. Il existe un hôtel où ce sont uniquement des robots à tout endroit différent de l'hôtel qui servent leurs clients. Vrai ou fake?
1: Oh, ça c'est vrai, parce que les robots, ils commencent à être partout maintenant.
2: Ouais, c'est complètement vrai, c'est assez hallucinant d'ailleurs, hein, on parle ici de robots humanoïdes. Alors il faut savoir, la petite anecdote, c'est qu'il y a certains robots de cet hôtel qui ont complètement buggé. Par exemple, ils répondaient au ronflement des clients, ils répondaient aussi par des noms complètement loufoques, ou alors réveillaient carrément leurs clients la nuit. Et il faut savoir que le résultat de tout ça, eh bien, c'est que l'hôtel a fini par licencier une partie de ses robots. C'est n'importe quoi.
1: Bah oui, c'est chose qui arrive. Troisième info du vrai ou fake.
2: Eh bien, c'est un homme qui a essayé de payer son menu du McDo avec une carte Pokémon. Vrai ou fake?
1: Oh, je pense que c'est vrai, parce que les cartes Pokémon, ça peut valoir une fortune, hein, franchement.
2: Ouais, bah, t'as tout à fait raison, c'est bien vrai. Et d'ailleurs, les cartes Pokémon, comme tu le sais, hein, ont provoqué des vraies scènes folles chez McDo. C'était du côté du Japon ou encore en Asie, un petit peu ailleurs.
1: Attention.
0: Vrai ou fake?
1: C'est la quatrième info de ce matin.
2: Oui, en Belgique, un pigeon voyageur a été vendu plus cher qu'une Ferrari.
1: J'ai tellement envie de dire oui, parce que des fois c'est dingue, mais un pigeon plus cher qu'une Ferrari. Allez, je suis foufou, je dis oui, c'est parti.
2: Ouais, bah c'est complètement vrai, hein. Il s'appelle New Kim et il a été vendu pour environ, tenez ou bien, 1,6 million d'euros ce pigeon.
1: Pour un pigeon qui chie partout,
2: ouais, sans déconner. Mais il faut savoir que c'est des pigeons de compète, hein, qui valent énormément dans certains pays.
1: Là, ouais.
2: Surtout en Chine, et il a été envoyé là-bas. Là. Allez, ciao, 1,6 million, allez, c'est bon.
1: Allez, on se fait la dernière info pour ce matin du vrai ou fake.
2: C'est parti. Une ville française, cette fois-ci, on est en plein centre de la France, a interdit, va savoir pourquoi, mais les chaussettes jaunes, c'est dur à dire, les chaussettes jaunes après 22 heures. Vrai ou fake?
1: Oh non, c'est faux, c'est toi qui as inventé ça dans ta petite tête.
2: Bah ouais, évidemment.
1: Eh bien sûr.
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0: Sur KIF, courage à celles et ceux qui bossent. Nous on vous laisse ici. Le Morning Show Même l'été revient demain avec les meilleurs moments de l'émission, Fabi.
1: Oui, on espère vous avoir offert quelques sourires ce matin,
0: un peu
1: d'énergie ou pourquoi pas une belle matinée qui se prépare pour vous. Alors prenez soin de vous, partagez, profitez de chaque instant. On aime bien vous le rappeler. Surtout à très vite dans le Morning Show.
0: Et puis continuez à balancer vos messages 02 315 1015. Comment occupez-vous votre été? On lira tout ça demain dans l'émission. La playlist des numéros 1, c'est ce qui arrive dans la suite. Et nous on se dit à demain 7h. Salut Fabi.
1: Ciao, ciao.
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1: Écoute, jusqu'à midi, c'est toi qui contrôle l'antenne de KIF. Passe tes dédicaces, tes messages, choisis les sons que tu veux écouter. 02 315 10 15. @KIF Radio sur Insta.

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Bon jeudi après-midi, à l'écoute de KIF, soyez tous les bienvenus. Fin de semaine qui approche déjà, content d'être là. On démarre le 16-19 ensemble. Ah ouais, comme tous les après-midi, là, 16h-19h, content d'être là, de vous retrouver avant l'entrée de la mixtape KIF ce soir, comme tous les jeudis, DJ Marinx au platine de la première radio urbaine en Belgique. Et nous, on est parti pour passer 3 heures ensemble, pour vous ramener chez vous à la maison, là, après la journée de boulot. Il y en a qui sont déjà sur la route, d'ailleurs, il y en a qui sont à la maison, vous avez bien raison. Il y en a qui sont encore au travail en ce moment, bon courage à vous. Et puis, ceux qui sont déjà à la maison tranquillement, avec le bon son de KIF, Urban Music Non-Stop, c'est parti. Vous voulez écouter un son cet après-midi, je vous attends en branche avec vous sur tous les réseaux, Instagram et Facebook, vous tapez KIF Radio.

0: KIF.me, c'est vos sons préférés que je passe toute l'après-midi, c'est le 16-19, je suis très content de passer cette journée ensemble. S'il y a un son que vous voulez écouter, bah allez-y, hein, faites-vous plaisir sur tous nos réseaux et sur le WhatsApp de la radio, c'est absolument gratuit pour balancer tous vos messages en vocal, par écrit également, mais uniquement sur WhatsApp, sur ce numéro 02-315-15. On continue avec tous vos numéros hein, sur KIF toute l'après-midi.
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Instagram, Facebook, KIF Radio, c'est là que vous pouvez demander tout son préféré, c'est là que vous pouvez retrouver toute l'actu de ce qui se passe sur KIF, les bons plans, les cadeaux, les news de vos artistes préférés. Allez-y pour nous rejoindre et pour demander vos sons préférés aussi en DM, je vous attends là. Instagram, Facebook, KIF Radio, et puis vous connaissez le numéro du WhatsApp aussi, facile à retenir, c'est le 02 315 10 15. On continue Urban Music Non-Stop sur KIF toute l'après-midi.

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0: radio des numéro 1, passez un bon jeudi après-midi.
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0: Ah, ça fait plaisir de passer la fin de semaine, on peut déjà le dire, hein. Demain, la dernière de la semaine déjà. Je suis très content de vous accompagner là où vous soyez, un peu partout en Belgique. Il y en a pas mal qui sont encore au boulot, dans les voitures, sur la route, dans les transports, à l'écoute de la première radio urbaine en Belgique. On poursuit avant d'entrevoir la mixtape KIF. Hein. Je vous rappelle qu'à 19h, on installe les platines ici en studio. Comme tous les jeudis, vous connaissez le rendez-vous, c'est DJ Marin qui sera au contrôle de l'épreuve des platines de la première radio urbaine en Belgique. Et d'ici là, on est parti. Nouvelle heure de son qu'on attaque.

Génération Impoli, sort KIF, sur la radio des numéro 1, Franglish, Que Black, deux artistes qu'on a reçus plusieurs fois en interview, notamment Franglish qu'on a reçu devant nos studios, on a reçu aux Ardentes, Que Black pareil, interview à retrouver comme toutes les autres sur tous nos réseaux, allez mater ça sur les réseaux, Instagram.

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IF.be, c'est vos sons préférés que je passe tout l'après-midi, c'est le 16-19. Je suis très content de passer cette journée ensemble. S'il y a un son que vous voulez écouter, bah allez-y, hein, faites-vous plaisir sur tous nos réseaux et sur le WhatsApp de la radio. C'est absolument gratuit pour balancer tous vos messages en vocal, par écrit également, mais uniquement sur WhatsApp, sur ce numéro 02 315 10 15. On continue avec tous vos numéros hein, sur KIF toute la

IF entre 7h à 9h10, ça se passe ici pour bien vous réveiller, pour bien vous sortir du lit. Evan et Fabi pour vous réveiller tous les matins. C'est le morning show, c'est ici, sur KIF et nous on continue cette ligne à fond. Sur KIF tout l'après-midi, tous les numéros 1 pour vous accompagner. C'est reparti, Urban Music Non-Stop, qu'est-ce que vous voulez écouter d'ailleurs? Instagram, Facebook en DM, ça se passe sur KIF Radio.

9, on est jeudi. Ah bah jeudredi déjà aujourd'hui. Ah, il y en a déjà qui vont profiter de la fin de semaine, de ce début de week-end qui arrive, et on est parti pour une nouvelle heure de son. Bienvenue tout le monde, 18h à l'écoute de KIF, c'est Urban Music Non-Stop toute la soirée, et dans une heure tout pile, les platines seront installées ici en studio. Vous connaissez le rendez-vous, hein, tous les jeudis soirs, c'est DJ Marinx aux platines de KIF. Nous on continue avec vos sons préférés toute la soirée, les numéros 1 KIF et tous les sons que vous demandez en DM. Je vous attends sur Insta et Facebook, c'est KIF.

0: C'est le son de KIF, c'est Urban Music Non-Stop. Je suis très content de passer cet après-midi avec vous pour vous accompagner. Il y en a pas mal qui sont sur les routes en ce moment. Bon courage, hein, si ça coince un peu, si c'est un peu embouteillé, détendez-vous. Le bon son de KIF, c'est toute l'après-midi, ici, entre 16h et 19h.
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écoute de KIF, on termine cette journée de jeudi ensemble sous les 29 degrés. On va profiter ce soir dans les jardins, sur les terrasses aussi. Et on va fêter l'anniversaire de KIF aussi qui fête ses 7 ans aujourd'hui. Le nouveau KIF qu'on a relancé le 16 juillet 2019. Bah,

0: ce son-là. Il vient de chez nous.
1: Kayev.
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1: Et quoi de mieux que retrouver notre DJ superstar belge dédié pour fêter les 7 ans de Kayev aujourd'hui. Et ouais, on a relancé ce magnifique projet le 16 juillet 2019. On est le 16 juillet 2026. On fête donc les 7 piges aujourd'hui. Avec le bon son qui se poursuit, tout au numéro 1. On va retrouver Lacrim dans moins de 3 minutes. Après, dédié maintenant, voici Mister DJ sur

De la crime qu'on vient d'écouter avec French Montana à l'instant, c'était Awa. Sort KIF, passez un bon jeudi soir sous les 29 degrés, sous le soleil, on en profite. Vous êtes peut-être sur les routes, direction la maison, direction les jardins, direction les terrasses aussi ce soir, on en profite pour fêter les 7 ans de KIF avec son Neika maintenant, One Truck Mind.

Le son de KIF pour terminer cette belle journée sous le soleil, sous les 29 degrés. Et une journée d'anniversaire aussi, puisqu'on a relancé le projet KIF il y a 7 ans maintenant. C'était le 16 juillet 2019, 7 piges, qu'on a relancé ce magnifique projet avec des équipes incroyables, des auditeurs aussi incroyables. Merci d'être à l'écoute de KIF chaque jour.

Minutes qu'on a découvert il y a quelques mois avec le morceau Chargé. Ils sont de retour ici avec Aya Nakamura sur le morceau Balek pour terminer l'émission. Fini le 16-19 pour aujourd'hui. On va se retrouver demain pour la dernière de la semaine.

0: quelques secondes avec DJ Marinx, histoire de bien profiter de cette journée toute spéciale pour KIF qui fête ses 7 ans aujourd'hui. La nouvelle version de KIF qu'on a relancée le 16 juillet 2019 avec une équipe absolument incroyable. Et une spéciale dédicace d'ailleurs à Antoine, mon acolyte à qui je dois beaucoup dans ce projet. Merci aussi à vous évidemment de notre côté de la radio, puisque sans vous on n'est rien. Merci d'être de plus en plus nombreux, fidèles à l'écoute de KIF. Et je sais qu'il y en a qui écoutent depuis très très longtemps. On va profiter de cette soirée ensemble avec DJ Marinx sous platine. Une heure de mix qui démarre maintenant.
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13: DJ Marenx dans la maison.
14: Hey yo Kayef, on y va pendant une heure ensemble, toi-même tu sais. DJ Marenx dans la putain de maison. Première partie 100% Urban FR. On y va, on y va, on y va, on y va. Waouh!

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0: Hey, what's up KF? C'est toujours ton gars DJ Marinx dans la putain de maison.
1: DJ Marinx dans la maison, hey.
0: On est parti pour la troisième partie, dernière partie, 100% Urban US. Est-ce que tu l'as la rêve de celle-là ou pas? Oh my god.
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0: La mixtape revient demain 19h sur KIF.
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3: Bienvenue sur KIF, c'est Mickaël, comme tous les jeudis soirs, hein, juste après la mixtape, c'est parti pour Back to Basics jusqu'à 22h. Le meilleur des classiques des années 90 et 2000. Et puis s'il y a des classiques que vous voulez écouter dans l'émission, eh ben allez-y, n'hésitez pas, venez nous rejoindre sur les réseaux, hein, Instagram, Facebook, KIF Radio et puis WhatsApp aussi, ça marche, 02 315 10 15. On va démarrer avec un artiste que vous demandez souvent dans l'émission, qui est un Notorious B.I.G. Il arrive côté rap français, Doc Gynéco. Ce sera aussi là, en pleine forme, comme d'habitude. Et puis pour démarrer, bon, on commence assez fort avec un titre culte de Tupac, Changes, sorti en 1998. On était déjà à 2 ans après sa mort, morceau posthume donc, qui a cartonné dans le monde entier. Et c'est pour démarrer Back to Basics sur KIF, voici

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7 maintenant, Notorious B.I.G. sur KIF avec Sky's the Limit, un titre produit par P. Diddy d'ailleurs et sorti après sa disparition d'ailleurs, un clip culte avec des enfants à la place des rappeurs. Ah, c'était une autre époque. Pour la suite, on aura un des plus grands producteurs du début des années 2000, Timbaland, avec un titre avec Justin Timberlake justement. Il y aura aussi Wiz Khalifa côté rap US, le boss Jay-Z avec un Run This Town, et puis juste avant, et bien retour sur la West Coast maintenant avec un classique légendaire signé Dr. Dre et Eminem. Voici What's the Difference sur KIF jusqu'à 22h, c'est Back to Basics.

Jay-Z, Rihanna, Kanye West, Run This Town. Retour en 2009 avec un trio qui avait dominé la planète rap d'ailleurs, un numéro 2 du Billboard à l'époque et récompensé aussi aux Grammy Awards. Pour la suite, détour par Miami, Will Smith bien sûr qui arrive, Snoop Dogg aussi dans le prochain quart d'heure avec Sensual Seduction, et puis il y aura aussi Jay-Z, hein, mais juste avant, on se refait un petit peu de R&B avec Usher, Kaolap. On était en 2004, extrait de son album Confessions qui avait tout déchiré à l'époque d'ailleurs, avec plus de 10 millions d'exemplaires vendus. On écoute ça maintenant sur KIF.

KF Back to Basics, le meilleur du hip-hop des années 90 et 2000. C'est tous les jeudis soirs sur KF avec Jay-Z, Hard Knock Life, le sample de la comédie musicale Annie qui avait fait un carton mondial. Ce son d'ailleurs a propulsé Jay-Z à l'époque. Pour vous donner une petite idée, il s'est classé dans le top 10 dans plus de 10 pays. Voilà, juste ça quoi. Bon, pour la suite, direction la France et Marseille avec un des groupes mythiques, IAM bien sûr. On va écouter Petit Frère que vous avez demandé sur l'Insta KF Radio, Dr. Dre aussi. Et puis là, place aux deux Queens, Eve d'un côté, Alicia Keys de l'autre, en 2002. Elles se sont classées numéro 2 du Billboard Hot 100 aux États-Unis. Voici Gangsta Lovin' sur KF.

elle était déchaînée sur ce titre, hein. Case sur KIF, Caught Out There, produit par The Neptunes en 1999. C'est le titre qui a lancé sa carrière à l'époque avec son fameux cri I hate you so much right now. Bon, je vais un peu travailler sur la voix. Bref, ça a marqué les années 2000, c'est sûr. Bon, pour la suite, on revient avec du rap français, celui de Sully Céphile avec Je voulais. Il y a aussi Mark Morrison, la regrettée Alia, bien sûr, et puis la Cool Chain qui n'a pas fait que des titres avec Joey Star quand même, hein, et NTM. Il s'est aussi mis en un moment avec Rof et Dadou, par exemple, un classique du rap français qui parlait déjà d'unité et de respect. C'est le titre qui va fêter ses 20 ans l'année prochaine. Voici L'avenir est à nous sur KIF dans Back to Basics jusqu'à 22h.

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En 2000, Alia a explosé avec ce titre Try Again, produit par Timbaland, numéro 1 du Billboard, et elle aura malheureusement pas profité longtemps de ce succès, puisque l'année suivante, en 2001, son avion s'est crashé aux Bahamas alors qu'elle n'avait que 22 ans. Alors ça fait du bien de la réécouter, Alia. Tiens, salut à Corentin également d'ailleurs, qui m'avait demandé ce morceau sur Facebook. Bon goût, bravo. Je vous rappelle que le compte, c'est KF Radio, si vous voulez nous envoyer vos messages. Pour la suite, Outkast, vous connaissez forcément Mrs. Jackson. Il y aura aussi Menelik, Bye Bye, du 50 Cent également, et du rap français juste avant. On a écouté Cool Chain tout à l'heure. Et ben voici de retour maintenant avec Joey Star cette fois-ci. Cette fois avec NTM, bien sûr. Classique de 98 sur KF.

avec 50 à l'instant en 2003. Et bah ouais, il a sorti son premier album Get Rich or Die Trying, produit par Dr. Dre. Et quasi tous les titres sont devenus des hits. Bah ici, on vient de s'écouter PYMP. Et ça a été d'ailleurs un des albums les plus vendus de l'année dans le monde cette année-là. On continue avec Chris Brown. Je sais que vous adorez Kiss Kiss. Il y aura aussi Jojo avec Leave Get Out. Mais juste avant, retour aux racines du rap français avec Claude, évidemment, hein, MC Solar. Et son tout premier hit top 10 en France, tiré de l'album Qui sème le vent à Colto le Tempo, c'est Bouge de là sur KIF.

Back to Basics sur KIF, il est quasi 22h là, dans quelques minutes la soirée continue avec KIF Classics bien sûr jusqu'à minuit et on vient de s'écouter Jojo Live Get Out, sorti en 2004, elle n'avait que 13 ans d'ailleurs et déjà numéro 1 mondial. Je vous souhaite de passer une bonne soirée à l'écoute de KIF et puis je vous retrouve avec grand plaisir la semaine prochaine, même heure, même endroit, comme d'hab. On termine l'émission avec Evie et Gwen Steph, tiens, le son de Marseille aussi avec AKH et Shuriken, et puis il y aura aussi Rihanna, voilà, et puis là retour en 2001 donc avec Evie aussi, un titre pod produit par Dre, décidément il est partout. La voici, Evie, Let Me Blow Your Mind sur KIF. Bonne soirée.

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